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Je m'appelle Mathieu Guimond. C'est un plaisir de passer ce samedi soir en votre compagnie avec le meilleur de la musique dans la Nadière sur O 103.5. 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

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C'est le fun de mettre des choses dans votre agenda en vue des prochains jours. Samedi prochain, préparez-vous pour une journée de force extrême. C'est le championnat provincial de la Strongman Corp Québec au gym 777 à Joliette. Les hommes et les femmes les plus forts du Québec vont s'affronter. 5 épreuves spectaculaires. Ça inclut le célèbre tir de camion. Et ce qui est le fun, c'est que c'est une activité qui est gratuite pour les enfants de 11 ans et moins. C'est 5 $ pour les 12 à 17 ans et 12 $ pour les adultes. Sur place, pour combler les fringales, il y a Fromagerie Victoria, Pita Margent et Bois et Tétois. C'est rendez-vous au gym 777 à Joliette, samedi prochain 8 août, pour le championnat provincial de la Strongman Corp Québec. Vous allez en avoir plein la vue. Des gens qui sont pas mal forts et qui sont très impressionnants. 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

0: Dans deux villes différentes. Premier match en après-midi, 13h face aux Rockets à Quaticook. Et un deuxième en soirée à 19h contre les Guerriers de Granby à Granby. Le prochain match local, ben lui, c'est lundi. C'est quand même assez rapproché, hein? C'est contre les Pirates de Laval au stade Flavio Prata du Parc Champigny. Restez branchés à O1035 pour savoir ce que vous devez savoir sur les activités de la Ligue de baseball junior élite du Québec et surtout les matchs du Royal de Repentigny.
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l'été, le meilleur de la musique dans la Nadière, c'est à au 103.5 avec des grosses activités qui s'en viennent au cours des prochains jours dans la région. Entre autres, on a pour vous le festival Bière et Bouffe de Saint-Calixte. J'espère que vous êtes prêts pour cette édition-là qui va vous en mettre plein la vue samedi prochain, 8 août. On aura bien sûr des kiosques pour étancher votre soif et combler votre faim. On a aussi des jeux gonflables pour la petite famille. On a une zone VIP pour une expérience rehaussée et le spectacle de K1 en plein cœur de leur tournée d'adieu. Ils vont être demain soir à Rimouski. Ce soir, ils sont à Lévis au Festivant. Gros été pour eux autres. Sinon, en première partie, c'est Break Syndical avec un hommage au Cowboy Fringant. Là aussi, vous avez... 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

Je m'appelle Mathieu Guimond. C'est un plaisir de passer ce samedi soir en votre compagnie avec le meilleur de la musique dans la Nadière sur O 103.5. 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

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C'est le fun de mettre des choses dans votre agenda en vue des prochains jours. Samedi prochain, préparez-vous pour une journée de force extrême. C'est le championnat provincial de la Strongman Corp Québec au gym 777 à Joliette. Les hommes et les femmes les plus forts du Québec vont s'affronter. 5 épreuves spectaculaires. Ça inclut le célèbre tir de camion. Et ce qui est le fun, c'est que c'est une activité qui est gratuite pour les enfants de 11 ans et moins. C'est 5 $ pour les 12 à 17 ans et 12 $ pour les adultes. 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C'est rendez-vous au gym 777 à Joliette, samedi prochain 8 août, pour le championnat provincial de la Strongman Corp Québec. Vous allez en avoir plein la vue. Des gens qui sont pas mal forts et qui sont très impressionnants.

On est samedi soir, 1er août 2026. C'est un plaisir de passer la soirée en votre compagnie avec le meilleur de la musique dans la Nodière à hausse 103.5. Je m'appelle Mathieu Guimond. Beaucoup de choses à vous jaser, entre autres des activités qui s'en viennent au cours des prochains jours dans la Nodière. C'est vraiment pas le choix qui manque. Entre autres des activités à mettre à votre agenda demain. Tiens, si vous êtes un amateur de baseball, Ligue de baseball junior élite du Québec, c'est un gros dimanche pour le Royal de Repentigny demain avec deux matchs sur la route dans deux villes différentes. Premier match en après-midi, 13h face aux Rockets à Quaticook et un deuxième en soirée à 19h contre les Guerriers de Granby à Granby. Le prochain match local, ben lui, c'est lundi. C'est quand même assez rapproché, hein? C'est contre les Pirates de Laval au stade Flavio Prata du Parc Champigny. Restez branchés à hausse 103.5 pour savoir ce que vous devez savoir sur les activités de la Ligue de baseball junior élite du Québec et surtout les matchs du Royal de

Tout l'été, le meilleur de la musique dans la Nadière, c'est à au 103.5 avec des grosses activités qui s'en viennent au cours des prochains jours dans la région. Entre autres, on a pour vous le Festival Bière et Bouffe de Saint-Calixte. J'espère que vous êtes prêts pour cette édition-là qui va vous en mettre plein la vue samedi prochain, 8 août. On aura bien sûr des kiosques pour étancher votre soif et combler votre faim. On a aussi des jeux gonflables pour la petite famille. On a une zone VIP pour une expérience rehaussée et le spectacle de K1 en plein cœur de leur tournée d'adieu. Ils vont être demain soir à Rimouski. Ce soir, sont à Lévis au festival. Gros été pour eux autres. Sinon, en première partie, c'est break syndical avec un hommage au Cowboy Fringant. Là aussi, vous êtes... 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

On est le dimanche 2 août 2026. On débute cette journée ensemble avec le meilleur de la musique dans la Nadière à hausse 103.5. Je m'appelle Mathieu Guimond. J'espère que vous passez un très bon début de journée. J'ai une petite pensée ce matin pour nos amis travailleurs de la construction. Ah, il vous reste quelques heures pour profiter de vos vacances, hein? Demain, on recommence à se faire des petits sandwichs, on recommence à se faire une boîte à lunch et on reprend le chemin des chantiers. On pense à vous en ce dimanche matin. Mais bon, voilà, c'est une dernière journée, profitez-en. Il y a quand même des activités à mettre à votre agenda, hein? Entre autres, des belles découvertes culinaires, c'est ce qu'on vous propose avec l'univers coloré de Pop Sucré qui est présenté au marché public de Repentigny aujourd'hui, orchestré par Passion Marché. Les dégustations gourmandes, l'art culinaire, il y a une sculpteuse culinaire professionnelle qui est là. Quand tu vois ce qu'elle fait avec de la bouffe, tu te sens coupable de manger ce qu'elle met dans ton assiette. C'est incroyable. Vous allez pouvoir découvrir également les créations d'une trentaine de passionnés, de marchands passionnés qui vont faire découvrir leurs produits. Ça se passe au marché public de Repentigny. Aujourd'hui, de 10h à 15h, c'est au 11 Allée de la Création à Repentigny pour une expérience gourmande unique en ce dimanche. On a...

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Tout l'été, le meilleur de la musique dans la Nadia, c'est à au 103.5, la radio de Richard Z. Tirois qui s'en vient tantôt sur le coup de 9h avec son édition du dimanche de ses grands bazous avec ses gros classiques. On parle un peu de baseball en ce dimanche matin. Ligue de baseball junior élite du Québec. C'est un gros dimanche pour le Royal de Repentigny aujourd'hui. Il y a deux matchs sur la route dans deux villes différentes. 13h cet après-midi, c'est le Rocket à Quaticook. Et deuxième match en soirée, 19h, c'est contre les Guerriers de Granby. Ça se passe à Granby. Et pour le prochain match local, pour encourager le Royal de Repentigny, c'est demain soir, 19h30, contre les Pirates de Laval au stade Flavio Prata du parc Champigny. Écoutez, au 103.5, demain dans les 100 000 matins, assurément que le chum Sylvain va vous tenir au courant des résultats de ce programme double sur la route pour le Royal de Repentigny aujourd'hui.

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Comment se passe votre dimanche matin de la meilleure manière? Parce que vous écoutez le meilleur de la musique dans la Nadière à Hausse 103.5. Je m'appelle Mathieu Guimond. Bon dimanche. Non, mais j'espère que vous êtes prêts pour l'édition 2026 du Festival Bière et Bouffe de Saint-Calixte. C'est à mettre à votre agenda samedi prochain. On a des kiosques pour votre soif et pour votre faim, des jeux gonflables, la petite famille, expérience VIP et des gros shows. Break syndical, hommage aux cow-boys fringants. Vous connaissez toutes les paroles, vous allez chanter fort. Et par la suite, les têtes d'affiche de la soirée, Caïn, dans le cadre de leur tournée d'adieu. Pour vous donner une idée, là, en fin de semaine, Caïn sont du côté de Lévis au festival Rimouski également, qui est visité ce soir du côté des grandes fêtes TELUS pour leur tournée d'adieu. Là aussi, vous connaissez toutes les paroles de ce band-là, ça fait que c'est ça. 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
2: Oh. Ben, salut tout le monde. Bon dimanche matin. Merci de choisir les stations hauts du réseau Arsenal Média. Merci surtout d'être à l'écoute de ce show radio qui s'appelle Les Grands Bazous édition Weekend. Michael Gagnon qui s'est réveillé tôt ce matin, contrairement à ses habitudes, peut-être.
3: Je me lève toujours tôt. Même la fin de semaine.
2: Oui.
3: Donc, mon adolescence est terminée depuis quand même plusieurs années. Donc, la grasse matinée jusqu'à 11h midi, je connais plus ça.
2: C'est terminé. Hey, on va commencer ce show avec le groupe Blur. Ils sont un petit peu étranges. Ben, en fait, c'est que leur sixième album s'appelle 13, 13, mm-hmm. et le cinquième s'appelle Blur. Souvent, c'est le premier d'un band. Ils ont été en nomination avec la prochaine chanson. Un meilleur clip pour un groupe, meilleur clip alternatif aux Brit Awards de 98. Meilleure chanson, meilleure vidéo. Voici Blur avec Song 2 au meilleur de la musique.

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2: Oh! Ben, il y a le groupe CCR, Creedence Clearwater Revival, qui s'en vient avec la pièce Proud Mary. Ça sort en 1969. Ça gagne un Grammy Awards en 72, mais le Grammy Awards, c'est pour la version de Ike et Tina Turner. Et Tina Turner va chanter cette pièce longtemps pendant sa carrière solo. Nous, on a la version originale, Proud Mary, Creedence Clearwater Revival, au meilleur de la musique.
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0: Dans un instant, le groupe Steppenwolf avec la pièce Born to be Wild. On dit que c'est la première chanson de heavy metal parce que ça dit heavy metal thunder dans les paroles. C'est la première utilisation de ce terme dans la musique rock, mais ça fait référence plutôt à une moto et non pas à la musique. Ça s'en vient dans un instant. Steppenwolf et Born to be Wild au meilleur de la musique.
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2: On va voir le groupe Bush dans un instant. La pièce Glycerine. Ils ont tourné un clip en un temps record. Ils étaient sur le point d'être expulsés des États-Unis. Leur visa n'était pas conforme. Ils ont tourné un petit clip simple, sans prétention, et ça a remporté plusieurs prix au MTV Video Music Award. Choix des téléspectateurs, meilleure vidéo alternative au même gala en 1996. Alors, la simplicité, parfois, ça peut être payant. Voici Bush avec Glycerine au meilleur de la musique.
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2: Oh. On a une pièce du groupe Sublime dans un instant et la pièce s'appelle Santoria. Étrangement, ça sort après le décès du chanteur Bradley Nowell. Lui meurt d'une overdose à l'âge de 28 ans seulement et c'est après que le premier album paraît sur le marché. Bradley Nowell était le chanteur et guitariste du groupe. C'est une chanson qui mêle un petit peu de le ska, le punk, le reggae et ça parle de la relation trouble que vivait le chanteur avec sa copine de l'époque. Voici Sublime au meilleur de la musique.
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2: RBO pour Rock et Belles Oreilles et I Want to Punk. Ça a quand même marché, ce groupe-là.
3: Les as-tu déjà rencontrés?
2: Ouais. Même déjà fait des entrevues avec les membres du groupe.
3: Pas pire ou...
2: Ah, ils sont bien frères.
3: Ah, OK, c'est pas pire.
2: Ils sont bien frères. Hey, ben nous, on sera de retour demain midi, en fait, toute la semaine avec les grands bazous. Et Michael Gagnon ne sera pas là, mais merci.
3: Mais si jamais tu tannes.
2: De Sylvain?
3: Oui.
2: Je t'appelle.
3: Je suis dans le studio juste à côté. Viens me chercher, il n'y a pas de problème.
2: Hey, merci pour les belles semaines. Ça
3: plaisir,
2: Charles. Et bonne fin de week-end de vacances à tous. Salut! Bye!
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1: Bon dimanche, bienvenue sur le meilleur de la musique week-end en mode week-end. Peut-être retour au travail pour plusieurs demain lundi, mais j'en parlerai pas trop, c'est pas grave. On va être encore dans l'ambiance des vacances dans les prochaines minutes avec entre autres Undressed the Summer et on commence ça bien relax avec l'excellente Time Machine Talk sur le meilleur de la musique en haut.

J'ai eu la chance de voir The Offspring ce week-end et je serai pas tout seul dans pas longtemps parce que ils vont être en tournée au Québec, un peu partout. Saint-Jean-sur-Richelieu à l'International de Montgolfière, Drummondville, au Festival de la Poutine, des choses sold out à Montréal et à Québec. Et ce soir, ça se passe du côté du festival à Lévis. C'est Why Don't You Get a Job? The Offspring, oh! My friend!

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1: Ça va brasser dans les prochaines minutes avec Linkin Park. C'est pas parce qu'on est dimanche matin qu'on va prendre ça juste relax. Blink 182 aussi s'en vient. Mais pour l'instant, c'est vrai que ça va être un petit peu plus une balade qui va nous offrir un moment de tendresse dans les prochaines minutes. The Calling et Wherever You Will Go à O s'en vient.

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0: Radiohead s'en vient avec Karma Police dans les prochaines minutes à O. On aura aussi Chris Stapleton et la magnifique collaboration avec Mumford & Sons pour Air. Et la prochaine chanson, je vais essayer de trouver trois choses qui sont nécessaires pour écouter la prochaine chanson. J'y vais avec de la crème solaire, assurément, un chapeau. Ouais, ça prend un chapeau de vacancier pour écouter cette chanson-là. Des bons haut-parleurs, ça aussi c'est nécessaire. Puis peut-être même que je rajouterais une noix de coco avec un drink dedans, peu importe lequel c'est. Weezer qui s'en vient dans les prochaines minutes avec Island in the Sun.
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Stone Temple Pilots s'en vient avec Interstate Love Song. On a aussi Waves de Imagine Dragons. Le temps d'entendre une des tunes de l'été 2026. Notre nouveau numéro 1 du Hit 15 cette semaine. Temper City et Self Aware sur le maire de la musique à haut.

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1: À venir sur le maire, la musique week-end, une légende de la musique, un prince des ténèbres comme il n'y en a plus. Ouais, lui qui nous a quittés depuis maintenant un an. On a souligné le premier anniversaire de son décès le 22 juillet dernier. Ozzy Osbourne s'en vient avec Crazy Train.
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Les Black Keys s'en viennent avec Lonely Boy. Et ça se peut, pendant les vacances, qu'il y ait eu des mésaventures. Je ne jugerai aucune anecdote de vacances. Ça tente de m'écrire ça. Ça me fait plaisir de te lire. Parce que l'été est fait pour jouer. Il faut juste être prudent. Sex on Fire, Kings of Leon. Sur le meilleur de la musique à haut avec Chuck qui te souhaite un bon dimanche.

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1: On surveille cet après-midi les Blue Jays de Toronto qui sont à domicile face aux Cards de Saint-Louis. Le match est à 13h37 pour être précis. Des victoires qui sont possibles contre les Cards pour les Blue Jays de Toronto qui, je l'espère, vont remonter un peu la pente parce que c'est pas évident ces temps-ci. Heureusement, on peut se consoler avec Walking on the Sun. C'est Smash Mouth qui s'en vient à haut.
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À venir la très belle chanson Here Without You. Un moment de tendresse signé Traders Down s'en vient dans les prochaines minutes. On aura Why Not Bastard de Green Day. Et juste avant, dans les derniers hits de Summer, il y a Homebreaker. C'est ce qu'on écoute sur le meilleur de la musique à haut.

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1: Belle histoire au Québec d'un frère et d'une sœur de la Montérégie et de Montréal qui ont remporté un gros lot avec un billet à gratter gagnant à vie. Le billet a été acheté à la salle dans le coin de Montréal et le frère et la sœur ont décidé de se partager à part égale le montant forfaitaire de 1 million de dollars. Je pense que c'est la meilleure chose à faire parce que là, un gagnant à vie, comment tu fais pour te séparer ça? Ça peut devenir compliqué. Fait qu'on a pris le montant, on se le sépare, j'imagine, à 50-50. Il y a une petite sœur, ça a toujours été ça. Part égale. Pas une de plus, une de moins, c'est toujours 50% d'un côté comme de l'autre. Et il n'y aura pas par la suite à devoir s'expliquer, s'excuser. Apologize, Timbaland s'en vient avec One Republic à haut.

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À venir une vraie toune d'été et que ça sonne bien. All summer long, Kid Rock s'en vient dans les prochaines minutes. On aura aussi du loco-locas au travers de ça. Et pour l'instant, Imagine Dragons, wake up! À haut.

Poison de Noah Kahan s'en vient dans les prochaines minutes. Le temps d'entendre cette collaboration de Yellow Card et Good Charlotte. Bedroom Posters sur le meilleur. De la musique à haut avec Chuck Kidd Sweat. Un bon dimanche!

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1: Une belle nouveauté s'en vient dans les prochaines minutes, celle de Cameron Whitcomb, originaire de Nanaimo, oui, comme le dessert en Colombie-Britannique. Lui qui avait une job il y a quelques années, travaillait très très fort dans le coin de Kamloops en Colombie-Britannique, travaillait sur le chantier de l'oléoduc Trans Mountain. Et à peu près à la même époque, son frère lui fait découvrir Johnny Cash. Et là, il se met tout de suite à triper sur la musique country, la musique folk. Et en 2022, le responsable d'American Idol qui découvre une vidéo de Whitcomb qui chante sur Reddit. Et là, on l'invite à participer à la saison 20 de l'émission American Idol. Et là, par la suite, ça a explosé contre disque avec Atlantic Records. Il sort le single Quitter et il se fait connaître aussi sur les réseaux sociaux avec le titre Medusa. Et il s'en vient avec sa dernière chanson qui s'appelle Kingdom of Fear dans les prochaines minutes. Et U2 s'en vient avec Vertigo. Wow.
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Il avait dit que c'était bon. Kingdom of Fear, nouveauté à eau de Cameron Wedcom. À venir, on a du David Guetta et Lovely the Band Broken, ce sera là. Le temps d'entendre Pump Up Kicks, qui fête son 15e anniversaire cette année, sorti en 2011. C'est Foster the People sur le meilleur de la musique à eau.

0: C'est drôle, des fois, le timing dans la vie. Post Malone, en Alberta, à Edmonton, a été obligé d'annuler un concert. Il a eu le temps de faire 3 tours, en fait. Et là, les fans ont été pris dans une grosse tempête. Et qu'est-ce qui arrive pas demain? Un épisode spécial de Sesame Street qui s'appelle Sesame Street dans la tempête. Ça arrive sur Netflix avec Post Malone qui sera là-dedans. Et oui, Post Malone et les personnages de Sesame Street, ça risque d'être quelque chose à regarder. Pour l'instant, il est plutôt accompagné d'Ozzy Osbourne sur Take What You Want à O.
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Take what you want, Post Malone, Ozzy Osbourne et Travis Scott. On l'entend pas souvent, Travis Scott, à haut. On vient d'entendre cette grosse collaboration et on poursuit dans les prochaines minutes avec Zombie, Youngblood et pour l'instant, Linkin Park, Up From The Bottom. Oh.

Retour en 2003 avec Emily et sa gang de Evanescence, Bring Me to Life. Maintenant, nouveauté pour Shabuzi, c'est déjà un gros hit. Cowgirl sur le meilleur de la musique à haut.

0: Pour ceux qui ont trippé sur le show de Summer à Oshiaga, j'ai deux bonnes nouvelles. Il revient au Québec pour le festival Phono au mois de septembre prochain. Puis j'ai encore une meilleure nouvelle. T'as même pas besoin de bouger parce qu'il s'en vient dans les prochaines minutes avec Back to Friends. Oh.
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1: La prochaine chanson fête son 20e anniversaire cette année, sortie au mois de février 2006. Nickelback sortait leur 4e single, extrait de leur 5e album en carrière, All the Right Reasons. Elle a atteint plusieurs numéro 1 dans quelques pays, dont ici, évidemment, dans leur pays d'origine, le Canada. Et une chanson qui a été très bien accueillie, qui rockait un peu moins, mais avec des airs vraiment très chaleureux. Il y a aussi des films et des séries qui l'ont utilisé, avec exemple Battlestar Galactica pour la 3e saison, 2e saison de Prison Break. Elle a servi aussi de générique à la série télé Surgery Save My Life, et plusieurs autres films ou séries l'ont utilisé, et elle s'en vient dans les prochaines minutes. Save and Me, Nickelback.

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Appelez Blink 182, I Miss You, et on aura la nouveauté de Mumford & Sons et Chris Stapleton pour Ear, et juste avant Love Somebody, Morgan Wallen, sur le meilleur de la musique à haut avec Chuck qui te souhaite un beau dimanche.

0: nouveauté bien intéressante à Oh, ça fait son entrée cette semaine sur le Hit 15, Young Again, The Shinedown, ça s'en vient dans les prochaines minutes. Et il y a un film qui a déçu, celui des Transformers, La Revanche de Michael Bay, qui en 2009 a pas fait l'unanimité comme film. Et la meilleure chose qui est sortie probablement de ce film-là, c'est la chanson thème de Linkin Park, New Divide, ça mène dans les prochaines minutes.
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Le seul et unique Jean Leloup s'en vient à On a aussi What I Got de Sublime et Dracula, une de nos plus grosses chansons en ce moment de Tame Impala. Est à l'écouter Two Pair de Kane Brown sur le meilleur de la musique à haute. Hey.

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1: Bon Jovi s'en vient dans les prochaines minutes. Malheureusement, récemment, John Bon Jovi qui a été contraint d'écourter un concert de son groupe à New York dans les dernières semaines. Lui qui interprétait le gros succès de 1986, Living on a Prayer. Par la suite, il a annoncé qu'il se sentait pas bien. Il s'est dit désolé, mais on n'a pas pris de chance. Heureusement, on a pris soin de lui et on sait pas si la tournée va pouvoir se poursuivre comme prévu avec toutes les dates qui sont prévues, mais au moins, on sait que pour l'instant, il est dans un état stable. Donc, on fête ça avec Bon Jovi, justement, It's My Life, dans les prochaines minutes.
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1: Smash Mouth, I'm a Believer, s'en vient dans les prochaines minutes. Et Downstairs de Matt Mason en réserve. Et pour l'instant, c'est la très belle Champagne Supernova de Oasis à Hope.

0: C'est quand même spécial de faire une carrière internationale de DJ avec une tête de guimauve. Pour le faire, Marshmello, qui était du côté du festival à Lévis, qui a donné tout un show, ça a l'air, j'ai pas pu m'y rendre, mais il paraît qu'il donne tout un spectacle. Même chose pour Jelly Roll au Festival d'été de Québec. Ils s'en viennent ensemble pour Holy Water. Et là, t'as Vienne, Alanis Morissette s'en vient avec Ironic.
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Bon, on va dans le bois, ça peut être un beau projet de vacances. Sarah Dufour s'en vient dans les prochaines minutes. Chance d'Arpin Lépine sera là aussi. Le groupe canadien, le Strumbelaz et Spirit, ça s'en vient dans les prochaines minutes. Le temps d'écouter celui qui est en prestation en fin de semaine au Québec, du côté de Oshiaga, Summer et Home Records sur le meilleur de la musique à haut.

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1: À venir sur le meilleur de la musique édition week-end, une petite nouveauté bien intéressante du chanteur canadien de la Colombie-Britannique Cameron Whitcomb, Kingdom of Fear. Ça sent bien. On aura aussi l'excellente Alice Merton pour No Roots. Et juste là, dans les prochaines secondes, c'est R.E.M. qui s'en vient à haut.

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Un souvenir de 2007 s'en vient à haut avec Cupid, Chokehold de Jim, Class Heroes et Patrick Stump de Fall Out Boy qui fait les refrains sur l'air de Breakfast in America de Supertramp. Ça en pose des choses dans cette chanson-là. Ça s'en vient, We Pray de Coldplay aussi. Et pour l'instant, c'est Californication, les Red Hot Chili Peppers sur le meilleur de la musique à haut.

0: tout un line-up qui s'en vient dans les prochaines minutes. En haut, on a notre nouveau numéro 1 du Hit 15 Tamper City Self-Aware qui sera là. Collaboration de God Charlotte avec Yellow Card. En plus, chanson produite par Travis Barker de Blink, 182, Bedroom Poster, ça s'en vient. Et parlant de Blink, pourquoi pas, The Rock Show s'en vient en haut.
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À venir, Kids de Management, mieux connu sous le nom de MGMT, le temps d'entendre notre nouveau numéro 1 du Hit 15 cette semaine. Une des tunes de l'été 2026, Self-Aware. C'est Temper City sur le meilleur, la musique en haut, avec Chuck qui te souhaite un beau dimanche!

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1: La nouveauté de Shaboozy s'en vient dans les prochaines minutes. Toon qui est déjà un gros hit. Car Girl s'en vient dans les prochaines minutes. Et un dimanche comme ça, en fin de journée, il y a sûrement bien du monde sur la route qui sort de retour après des vacances bien méritées. C'est une toune de road trip qui s'en vient de Proclaimers. I'm gonna be out.
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Manque pas demain matin pour bien commencer ta semaine à 6h, c'est les 100 000 matins. Mon nom est Chuck, je te souhaite une belle fin de semaine. Au son, les trois accords, on salue au passage toutes les Stéphanie à l'écoute de cette de la chanson. Je te souhaite un très beau dimanche, God Boy!

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1: Merci de nous avoir choisis pour passer ce dimanche soir avec le meilleur de la musique dans la Nodière à Hausse 103.5. Je m'appelle Mathieu Guimond. On passe la soirée ensemble et on a des activités à vous proposer au cours des prochains jours. La semaine prochaine, qu'est-ce qui se passe de bon dans la Nodière? Vous allez voir pas mal d'affaires. Entre autres, un concours qui revient sur nos ondes. 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